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4: 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Horse Girl donne l'impression d'un groupe qui découvre la musique en la jouant ensemble, maladroite en apparence. Mais réfléchi dans sa manière d'utiliser l'espace, la tension et l'inachevé. En première partie, on recevra The Red Light Tapes qui nous fera une heure de première partie.
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4: Oui, alors demain, place à Tyler Ballgame. Donc son parcours donne une profondeur particulière à ses chansons, à cet artiste. Après avoir abandonné Berkeley, il a passé plusieurs années chez sa mère, paralysé par la dépression et le doute, un bon cocktail, avant de déménager en Californie et de se reconstruire à travers les scènes ouvertes. Le nom Ballgame, inspiré du surnom du joueur de baseball Ted Williams, correspond à une sorte de personnage idéal, grâce auquel Tyler Perry, d'où son vrai nom, s'est autorisé à devenir le chanteur qu'il imaginait. Alors on recevra aussi Marla Moya qui sera en première partie. Et il y aura évidemment un DJ set pendant la soirée. Un DJ set de Second Best Music Session.
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4: Alors pour finir ces superbes congés annulés, il ne faut pas rater le Closing Night aux accents nord-américains. En compagnie notamment de la Canadienne Annie-Claude Deschênes, qu'on a déjà eu l'occasion et l'honneur de recevoir, et du groupe états-unien Abracadabra.

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3: Oui, alors ce soir, les Rotondes reçoivent Horse Girl, qui est un trio indie-rock formé à Chicago par trois femmes, dont leur amitié et la création collective sont les fondements de leur art. Horse Girl donne l'impression d'un groupe qui découvre la musique en la jouant ensemble, maladroite en apparence, mais réfléchie dans sa manière d'utiliser l'espace, la tension et l'inachevé. En première partie, on recevra The Red Light Tapes, qui nous fera une heure de première partie.
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3: Oui, alors demain, place à Tyler Ballgame. Donc son parcours donne une profondeur particulière à ses chansons, à cet artiste. Après avoir abandonné Berkeley, il a passé plusieurs années chez sa mère, paralysé par la dépression et le doute, un bon cocktail, avant de déménager en Californie et de se reconstruire à travers les scènes ouvertes. Le nom Ballgame, inspiré du surnom du joueur de baseball Ted Williams, correspond à une sorte de personnage idéal, grâce auquel Tyler Perry, d'où son vrai nom, s'est autorisé à devenir le chanteur qu'il imaginait. Alors on recevra aussi Marla Moya qui sera en première partie, et il y aura évidemment un DJ set pendant la soirée, un DJ set de Second Best Music Session.
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3: Pour

0: Graduellement, on va ajouter aussi des fonctionnalités comme le paiement des abonnements, les paiements à la livraison ou paiement à l'envoi d'une commande.
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2: Et au même temps, on est au milieu de l'Europe et donc on a aussi beaucoup de transactions transfrontalières par nature puisqu'en fait il y a des millions de personnes en fait qui traversent nos frontières tous les jours et aussi nous en tant que résidents nous pouvons aussi donc consommer dans les pays à côté, payer en collègues de notre pays et donc l'objectif aussi de pouvoir avoir une solution qui fonctionne dans les pays voisins est très intéressante.
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0: Il n'y a rien à expliquer qu'actuellement avec la géopolitique qui joue aujourd'hui, que ça devient de plus en plus important d'avoir des solutions européennes et pas uniquement au niveau des paiements, on voit ça dans la défense, on voit ça dans l'économie en plus large. D'avoir vraiment des alternatives européennes.
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2: Donc forcément, avoir une solution européenne pour l'usage quotidien fait beaucoup de sens. On a déjà une infrastructure européenne qui est très solide avec les paiements instantanés, typiquement. Et donc ici, d'avoir une solution en moyen de paiement qui est complètement européen, avec une gouvernance européenne, avec des décisions locales, c'est quand même très intéressant.
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